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2: À la cabine du son, c'est Kofi, Olivier Louis Noali. Bonjour, auditeurs, auditrices, et bienvenue dans ce journal. D'abord, le sommaire. À Bujumbura, capitale économique du Burundi, l'Afrique se penche sur une question cruciale. Comment faire taire les armes sur le continent? C'est dans le cadre de la 18e session ordinaire du comité technique spécialisé sur la défense, la sûreté et la sécurité au sein de l'Union africaine. Au lendemain de la rentrée scolaire 2026-2027, le manque de nourriture fait craindre le pire. Des parents d'élèves déplorent des cas d'abandon faute de cantines scolaires endogènes en province de Bujumbura. Et puis, dans la dépression de Kumoso, le rapport de la accentuation de faits de brousse et de déboisement à grande échelle. Ce n'était que le sommaire. Encore une fois, bienvenue.
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2: Salut encore. La 18e session ordinaire du comité technique spécialisé de la défense, la sûreté et la sécurité au sein de l'Union africaine se tient à Bujumbura, capitale économique du Burundi, la toute première qui se tient en dehors de la Addis Abeba, le siège de l'Union africaine. Donc, la séance ira jusque vendredi et doit arrêter toutes les stratégies de défense et de sécurité sur tout le continent. La rencontre rentre dans le cadre de l'agenda 2063 de l'Union africaine visant à taire les armées sur le continent d'ici en 2063, a déclaré le général-major Jean-Claude Niyiburana, président de la session d'experts. Son gradé de l'armée burundaise a nié la place des problèmes interpays, parlant plutôt d'une réunion générale sans individualiser tel ou tel autre pays membre.
3: C'est une réunion qui traite les questions de sécurité sur le continent africain. Le comité technique spécialisé sur la défense, la sécurité et la sûreté, c'est un organe de l'Union africaine qui est un incubateur de toutes les stratégies de défense et de sécurité sur le continent africain. C'est une réunion qui se tenait généralement à Addis Abeba, mais aujourd'hui, la réunion s'est tenue à Bujumbura. On n'est pas venu pour étudier le problème entre la RDC et le Rwanda, non. Cette réunion, c'est une réunion générale qui met en place des stratégies pour asseoir la paix et la sécurité au nord de l'Afrique, au sud de l'Afrique, à l'est, à l'ouest et au centre, sans individualiser un pays ou un autre. Merci. Les stratégies qui seront générées ici vont aider les dirigeants africains à trouver des solutions aux problèmes africains. Cette réunion rentre dans le cadre de l'agenda de l'Union africaine 2063 qui dit qu'on doit faire taire les armes pour que d'ici 2063, il n'y aurait plus un seul coup de feu sur le continent africain. Il y a des thèmes qui seront développés et puis les États membres vont apporter leurs contributions pouvant nous aider à faire un pas en avant dans le domaine de la paix et la sécurité en Afrique.
2: Alimentation scolaire à présent, au lendemain de la rentrée scolaire 2026-2027, lancée ce lundi à travers tout le pays, des responsables d'écoles en zone Muzinda de la commune Manda en province de Bujumbura déplorent les irrégularités souvent constatées au programme de cantine scolaire endogène sur place. Bon nombre d'apprenants auraient abandonné l'école suite aux ruptures des vivres. Et pour l'année scolaire qui commence, ces responsables d'écoles réclament un programme continu et au complet. Dans cette localité, on enregistrera bon nombre d'enfants des ménages à revenus faibles. L'administration locale confirme ces cas de rupture et demande que la quantité nécessaire pour chaque école soit minutieusement fixée à l'avance. Les détails avec Dieudonné Niyanzigami.
4: Programme de cantine scolaire qui avait commencé dans certaines écoles s'est heurté jusqu'à présent à plusieurs difficultés.

0: C'est un responsable des écoles de cette province affirme qu'il arrive de ne pas avoir de vivre, comme l'explique Zikrodine Nizigimana, directrice de l'école fondamentale de Maneke.
1: Des fois, il s'observe des ruptures de stock pendant qu'il traite le dossier et cette rupture peut passer une semaine, voire même un mois.
0: De son côté, Jérémie Ndayishimiye, directeur de l'école fondamentale de Kibenga, souligne que le manque de nourriture dans les écoles pousse certains enfants à abandonner l'école.
2: Comparativement aux autres périodes où il y a des ruptures de stock, dans cette période-là, nous enregistrons des absences, voire même des abandons.
0: Alors que la pauvreté touche de nombreuses familles, certains parents d'élèves indiquent que le fait de nourrir les enfants à l'école leur permet de mieux suivre les cours. Le chef de zone Muzinda, Anissa Niyonkuru, demande qu'une étude soit faite afin de fournir la quantité de vivres nécessaires aux élèves de ces écoles.
3: Vraiment, nous observons de la rupture quelques jours. Nous attendons que le riz s'est terminé, la farine aussi ça a été terminé. Alors je lance un appel à ces détenteurs de ce projet pour qu'ils déterminent une quantité suffisante pour chaque trimestre.
0: Dans certaines écoles de cette commune, le nombre d'enfants qui abandonnent l'école peut passer de 100 élèves au cours d'une seule année scolaire. Ceux qui abandonnent l'école plus souvent sont notamment ceux des classes de la première année, deuxième année et troisième année.
4: En zone Lukalamu de la commune Nahangwa de la même province, par contre, ce programme reste toujours limité à quelques établissements malgré l'augmentation en nombre des vulnérables des familles peinent à nourrir les enfants. Les parents d'élèves font état des enfants se tournant vers l'école buissonnière puisque n'avoir pas mangé à leur faim à l'Isendaïzé.
5: Ses parents expliquent que le programme des cantines scolaires n'a pas encore atteint certaines écoles de la zone de Lukalamu.
6: Sur l'école de mes enfants, il n'y a pas de cantine et elles sont sur certaines écoles.
7: Une école est près d'ici, les élèves sont alimentés à midi, même s'ils ne mangent pas à la maison. Arrivés à l'école, ils mangent.
5: Ses parents soulignent qu'en raison de leurs faibles moyens financiers, certains enfants finissent par mentir à leurs parents en leur disant qu'ils vont à l'école alors qu'ils comptent sécher les cours et aller chercher quelque chose à manger.
7: Vous savez, les moyens des ménages ne sont pas les mêmes. On peut ne pas avoir aucune source qui les cache. Si on n'en a pas eu, on dort le ventre vide. Dans ce cas, les enfants quittaient la maison pour chercher de quoi manger dans le parc Nialoui. Ils s'absentent à l'école à cause de la faim.
5: Ses parents plaident pour la mise en place d'un programme d'alimentation scolaire dans toutes les écoles de la zone.
7: Qu'est-ce qui pilote ce programme pense à nous aussi pour que nos familles soient tranquilles? Ici, à Lukalamu, beaucoup de ménages vivent des tâches.
5: Cantine scolaire a vu le jour depuis les années 1960 avec les interventions du PAM aux écoles d'internat. En 2008, les provinces du nord du Burundi ont été touchées par les changements climatiques sous forme de sécheresse, une situation qui a contraint les enfants à abandonner les écoles. Et pour pallier à cette situation, le PAM et le gouvernement burundais ont financé les repas de midi pour motiver ces enfants à regagner les écoles. En 2013, ce programme a passé de l'intervention d'urgence en intervention de développement.
4: Et puis aux écoles à régime d'internat, la Fédération nationale des travailleurs de l'éducation et de l'enseignement insiste sur une attention particulière qui doit être tirée pour les enfants nouvellement orientés en matière de l'alimentation. Toujours, le président de la Fédération salue quand même le fait que le gouvernement vient de majorer jusqu'à 3 200 francs la ratio journalière par élève, une somme qui ne correspond plus cependant selon lui à la réalité du marché. M. Manouma appelle tout de même à la mise en place des équipements d'approvisionnement en eau et en électricité aux établissements scolaires afin de pallier la coupure de ces denrées entraînant l'interruption des moments de cours et de révision. Antoine Manouma.
8: Les enfants orientés dans les écoles à régime d'internat sont très jeunes et se caractérisent par une grande poussée de croissance. Ils ont donc besoin d'une alimentation équilibrée avec des aliments constructeurs et carburants. Les difficultés d'apprentissage se manifestent chez l'enfant mal nourri. Même si les prix des denrées alimentaires ont grimpé, le gouvernement s'est engagé à promouvoir et à multiplier les écoles à régime d'internat. Il est de sa responsabilité alors de procurer aux enfants internes des aliments riches et en quantité suffisante. Si le gouvernement prévoit la ration alimentaire de 3 000 francs par élève et par jour, elle s'avère insuffisante et nécessite une revue à la hausse, même si era konia na kuwasuma 2000 francs par rapport à l'année scolaire écoulée. L'année scolaire sera ouverte dans un contexte d'une grande pénurie d'eau et de coupures incessantes d'électricité à travers tout le pays. Les élèves sont exposés au risque de suspendre les enseignements à la recherche de l'eau. Les chefs d'établissement sont appelés à prévoir un dispositif d'approvisionnement en eau. Le gouvernement est appelé à équiper les établissements scolaires des moteurs ou des plaques solaires pour permettre aux élèves de réviser les cours pendant la nuit.
4: Et dans son analyse, le psychopédagogue Joseph Ndayisaba prévient le risque pour des enfants effectuant de longues distances sans avoir eu quelque chose à mettre sous la dent. Cet enseignant-chercheur évoque un déficit d'apprentissage. Il estime que le programme d'alimentation scolaire devrait être général et pérenne à travers tout le pays pour un meilleur rendement.
9: En alimentation scolaire, il n'y a personne qui peut dire que c'est une mauvaise chose parce qu'il y a un déficit d'apprentissage parce que souvent les enfants, ils ont faim. Les enfants qui partent de la maison, ils n'ont pratiquement rien mangé. Ils restent à l'école jusqu'à 16 heures. En cerveau, quand il n'y a pas d'énergie, ça ne répond pas. Donc la solution qui a été trouvée, ce n'est pas une solution originale. Même dans les pays européens, il y a des écoles qui donnent des collations aux enfants. Donc malheureusement, c'est qu'on n'a pas beaucoup de moyens pour généraliser la pratique pour tous les enfants qui ont ce risque-là de faim à l'école. Sinon, c'est une bonne chose. Parce que vous avez des enfants quand même qui font de longues distances pour aller à l'école. Quand ils bénéficient de ce petit repas de midi, ça leur permet quand même de tenir. Le problème, c'est les moyens de pérenniser cette politique.
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4: Radio Inondiculture, nous poursuivons ce journal en page santé. Des résidents de la ville de Bujumbura se montrent toujours inquiets avec la consommation excessive de boissons très alcoolisées. En dépit des décisions prises par les autorités publiques dans le but de renverser la tendance, certaines personnes vont jusqu'à accuser des responsables publics d'avoir appliqué une politique de deux poids, deux mesures. Ces résidents craignent le pire sur la santé communautaire, exigent des contrôles à commencer par des unités de fabrication de ces boissons. Claire Yakan.
11: Des résidents de la ville de Bujumbura affirment que les mesures prises pour interdire ces boissons, pour interdire la consommation de ces boissons alcoolisées, n'ont rien changé à la situation. Malgré la poursuite de la destruction de ces boissons, ces citoyens se plaignent du fait que certains points de vente de ces produits ne sont pas sanctionnés de la même manière que les autres. Pour que ces boissons soient réellement retirées du marché, ces habitants demandent que des mesures accompagnatrices soient prises, notamment le contrôle des usines où sont produites ces boissons. Dans différentes régions du pays, des opérations ont été menées par plusieurs autorités pour détruire ces boissons fortement alcoolisées vendues dans des bouteilles non biodégradables. À titre d'exemple, au mois d'août dernier, le ministre ayant le commerce dans ses attributions, Hassan Kibeya, a effectué une tournée dans toutes les provinces. Il a déclaré que les autorités allaient s'attaquer à ces boissons car elles portent atteinte à la santé de la population.
4: De Bujumbura, nous avons parlé environnement, des phénomènes de déboisement et de feux de brousse inquiétés dans la dépression de Kumoso. Si des aires protégées sont consumées aux vies et aussi du public, ces phénomènes sont accentués par la fuite des Congolais accueillis sur place. Le département communal de l'environnement à Luigi annonce pourtant de nouvelles mesures de restauration des étendues sous menace. Et d'être avec Pantaleon Akarutimana depuis Bujumbura.
12: Comme l'on peut le remarquer, au passage dans la commune Ruigi, des feux de brousse ont ravagé des montagnes. Pas mal d'étendues estimées en hectares sont déjà consumées. Une des causes qui a imaginé cette consommation de l'environnement est le site des réfugiés wakongomanes de la colline Busuma, zone Kayongozi, où l'on fait usage des combustibles à fortiori, en plus des faits criminels, avec intention de préserver des herbes au bétail pour des habitants locaux. Si cette végétation n'est pas renouvelée, des retombées négatives comme érosion ne vont pas manquer, surtout que des pépinières du programme de reboisement et au brun de l'Ambaye, qui étaient préparées dans des années antérieures, ne sont plus en cours cette année. De ces initiatives enregistrées, sont déprivés après dominance des moniteurs agricoles. Ils procèdent par leurs propres moyens au reboisement, mais qui en vendent au privé, désirés de protéger leurs terres cultivables. Pour ces intervenants, le gouvernement devrait prévoir d'autres initiatives de reboisement pour des lopins jugés publics, comme la montagne de Birimé et le massif montagneux séparant la plaine du Kumoso du Buyogoma, comme le mont Mongwe. Siméon Minane, chef du département communal chargé de l'agriculture, élevage et environnement, interviewé à ce sujet, rejette le comportement de déboisement affiché par certains des habitants. Pour lui, d'autres stratégies vont être adoptées, soit par la mise en place des groupements de reboisement depuis les pépinières aux arbres, soit par la redynamisation du comité de gestion de l'environnement local. Depuis Ruyigi, province Bohumuza, Pantaleo Nakarutimana, Radio Indundi Kirituri.
4: Pantaleo Nakarutimana, ainsi s'achève ce journal. Merci à toutes et à tous de l'avoir suivi. Je dis aussi merci à la bonne collaboration technique de Kofi Olivier Rouyinhuari. Bonne journée et gardez l'écoute.
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1: Ejid Nahayo.
2: Maintenant, c'est sur la mise en onde. Bienvenue dans cette édition. D'abord, le sommaire. Quatre organisations de la société civile bondaise, l'Olicom, l'Alchoto, Aboko et l'Université Wetonfrère, s'opposent aux violences allant au refoulement des travailleurs migrants sur le continent, les ressortissants bondais y compris. Des parents d'élèves déménagent démunis à Tchétchénie, en zone Moussaka de la commune Mouguet de province Bujumbura, se disent être contre les sommes perçues par des responsables des écoles en dehors des frais scolaires. Un reportage à suivre au cours de ce journal. Et dans cette édition également, c'est l'administration provinciale d'Oburunga qui menace d'en découdre avec quiconque est trempé dans les manquements constatés au niveau de la chaîne d'approvisionnement jusqu'à la distribution des fertilisants à organominéraux sur place. Et voilà pour le sommaire de cette édition.
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2: Je vous le disais dans les titres. Quatre organisations de la société civile bondaise, à savoir l'Olicom, l'Alichoto, l'Aboko, ainsi que l'organisation ONCT où est ton frère, s'opposent aux violences allant au refoulement des travailleurs migrants sur le continent africain, les ressortissants bondés y compris. Partant de la situation qui vient de se produire au Kenya, ces organisations locales déplorent le silence de l'Union africaine sur cette question. Elles ont, au cours d'une conférence de presse animée ce mercredi à Bujumbura, demandé à cette organisation, l'Union africaine donc, de se prononcer et d'arrêter des mesures et stratégies afin que ces actes de violence cessent. On fait le point avec Olivier Cuisir.
3: Dans une conférence de presse organisée par quatre organisations qui luttent pour les droits humains, Rim Mbarouke, représentant de l'ONLCT, où est ton frère, a indiqué qu'en ces derniers jours, des actes de violence sont réels dans certains pays africains.
4: Pour le cas de l'Afrique, donc, la xénophobie actuelle au XXIe siècle est en train de fragiliser les fondements même de la solidarité africaine. Il engendre des violences, des discriminations et des divisions qui contredisent vraiment l'idéal panafricain porté par nos ancêtres et consacré par l'Union africaine.
3: Les motifs de phénomènes migratoires sont liés à la mauvaise gouvernance et à la pression démographique, souligne Gabriel Ufiri, patron de l'Olicom. Il précise que des chefs d'État africains considèrent par cela comme normal.
5: Les vraies causes de cette situation, c'est la question de la mauvaise gouvernance. Un autre phénomène, c'est la pression démographique. Les gens peuvent ne pas voir que c'est un problème, la pression démographique, mais plus les gens sont croissants, plus la pression démographique est galopante, c'est un phénomène qui cause beaucoup de maux. Et à côté, les chefs d'État en Afrique ne voient pas cela comme un problème. C'est la raison pour laquelle, vraiment, on ne pouvait pas

0: aucune manière tolérer cette situation.
1: Une situation qui se présente de cette manière alors que presque tous les pays africains ont déjà ratifié tous les instruments juridiques. Vianney Ndayisaba, représentant de la Lichoto, dit avoir mal compris ce phénomène persistant malgré l'existence de ces instruments juridiques. Ces quatre organisations appellent à la présidence de l'Union africaine à contribuer pour faire disparaître le phénomène de la xénophobie, précise Noël Nkurunziza, président de la Boucle.
2: Pourquoi nous sommes obligés finalement de porter au grand public cette information? C'est qu'il y a un silence. Un silence complice des autorités des pays, un silence complice de l'East African Energy Society Assembly, qui devait normalement représenter de la communauté. L'Union africaine devait plaider pour que les Africains puissent aussi avoir le droit de circuler, même en dehors de l'Afrique, bien sûr dans l'esprit de la loi.
1: Depuis juin à septembre 2026, 73 Burundais sont déjà morts et 234 sont en détention au Kenya suite au manque de documents de voyage. Quatre organisations de la société civile, à savoir l'OLICOM, la Lichoto, la Buko et l'ONLCT Où est ton frère, ont récemment adressé une correspondance au président de l'Union africaine pour faire face aux actes de violence qui s'observent dans certains pays d'Afrique.
3: Merci Olivier Kwizera. L'administration provinciale à Burunga menace d'en découdre avec quiconque est trempé dans les manquements constatés au niveau de la chaîne d'approvisionnement jusqu'à la distribution des fertilisants organominéraux dans cette province. Le gouverneur de province, Parfum Boninibuka, promet la tolérance zéro contre toute forme de spéculation. L'annonce a été donc faite ce mardi en réunion animée par le gouverneur de cette province à l'intention des responsables en charge de l'agriculture et des acheteurs clés dans la distribution des fertilisants sur place. Parfait Moninibuka a déploré le fait que ce soit toujours les agriculteurs qui paient les pots cassés pour tous les manquements relevés. Suivez-le.
4: Si les intrants de la famille manquent ici et là, c'est qu'il y a eu une mauvaise planification puisqu'il y a des défaillances au niveau de la chaîne d'approvisionnement. Certains gens arrivaient même à réceptionner au niveau des stocks zonaux sans que l'on puisse même connaître et déterminer ni la quantité livrée, ni celui qui doit la livrer, la réceptionner et signer. Désormais, quiconque sera surpris en train de faire traîner la chaîne alors que toutes les conditions réunies sera combattu. Il en est de même pour celui responsable de toute spéculation, celui-ci sera sévèrement puni. Tout défaillant en ce secteur porte atteinte à l'économie nationale, c'est comme les contrats de transport, des contrats entre les transporteurs et les usines FOMI, mais tout dérapage sera suspendu sans même être averti. En effet, nous avons constaté ces derniers temps des gens de mauvaise foi dont les agissements impactent négativement les agriculteurs. Il en est de même pour les gestionnaires de stocks, tout comme les intervenants de la chaîne d'approvisionnement. Nous déclarons tolérance zéro à tout manquement. Le népotisme est la source de malheur. Que la moindre quantité des intrants soit équitablement partagée. Nous nous engageons à intervenir n'importe où un problème sera signalé et les mesures seront prises pour redresser la situation.
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3: Éducation à présent. Des parents d'élèves, des ménages démunis à Tchétchénie. Nous sommes en zone Moustaga de la commune Mugere, province de Bujumbura. Se disent contre les sommes perçues par les responsables des écoles en dehors des frais scolaires. Enfin, selon eux, au maintien des enfants à l'école, ces responsables de ménage parlent d'une charge difficile à supporter avec le coût de la vie actuelle. La question inquiète aussi la Fédération nationale des associations engagées dans le domaine de l'enfance, la FENADEB, et l'administration et à l'administration locale d'appeler au consensus pour que ces cotisations soient consensuelles de données Nyanzigami.
5: Les frais que ses parents devraient leur imposer de payer concernent notamment ceux alloués à la photocopie des documents pendant les périodes d'examen. Il indique qu'il éprouve des difficultés du fait qu'il mène pour le moment une vie précaire.
6: Celui de la cinquième année paie 1500 francs burundais pour les photocopies. On dit que ceux qui vivent à Bujumbura sont riches alors que nous sommes pauvres. Nous trouvons difficilement de quoi mettre sous la dent. Et on voit des enfants qui sont dans la rue à cause de la pauvreté qui mine leurs parents.
5: Au sein de la Fédération nationale des associations engagées dans le domaine de l'enfance au Burundi, FENADEB, ils reconnaissent également que ces dépenses constituent une charge pour ses parents. Son porte-parole, Ferdinand Simbaruhije, appelle toute personne concernée à se concerter, en fait que les enfants aient des facilités dans son apprentissage.
7: Dans certaines écoles, on voit qu'il y a des écoles qui demandent des frais supplémentaires aux enfants. C'est vraiment une problématique qui est là et auquel il faut absolument trouver une solution. Il ne faut vraiment pas que ce soit vraiment une obligation de payer ses frais.
5: L'administration en zone Moussaga reconnaît que cette situation existe dans cette localité. Le chef de zone Magnus Niokindi indique que les responsables des écoles doivent impérativement prendre des décisions en se basant sur ce qui a été convenu avec les comités des parents.
8: Dans zone Moussaga, il y a des milliers de directeurs des écoles et bien sûr les représentants des parents pour qu'on puisse s'asseoir ensemble, pour qu'on puisse regarder où il n'y en va pas, pour qu'on puisse ensemble trouver la solution possible.
5: C'est au cours de l'année scolaire 2005-2006 que la politique de gratuité chez les enfants fréquentant l'école primaire a commencé. Après un décret présidentiel, l'État burundais s'est engagé à prendre en charge ses frais. Et ainsi, au cours de l'exercice budgétaire 2024-2025, l'État burundais a payé un montant de plus de 5 milliards et 80 millions francs.
3: Dieudonné Niyanzigamiye, près de 78% des élèves de l'ethnie Batwa fréquentent la Shefford School Burundi, située dans la localité de Kamasabo. C'est sur la colline d'Okinga, dans la commune d'Okanza, province de Butanyerera. Cette école a été construite par l'église CA Pro Mission Burundi dans le but d'encourager les enfants issus des familles Batwa à fréquenter assidûment l'école, car c'est à travers l'éducation qu'ils pourront acquérir les connaissances nécessaires à leur développement. Jana Himana s'est rendue à cette école. Voici son reportage.
9: L'école Shepherd School Burundi, située sur la colline Kinga, est construite à environ 50 mètres du village habité ces gens issus de la communauté Batwa. Construite selon les normes modernes, l'école compte actuellement 6 salles de classe. Salo Boniface Sengiumva, directeur de cette école Shepherd School Burundi, a commencé ses activités en septembre 2023 avec 63 élèves, dont 57 issus de la communauté Batwa. Pour cette année scolaire 2026-2027, les premiers élèves inscrits à l'ouverture de l'établissement sont désormais en 4e année et sur un total de 180 élèves qui comptent actuellement l'école, 140 sont issus des familles Batwa, ce qui représente 78% de l'effectif total. Boniface Sengiumva explique que l'église Capro Mission Burundi a estimé qu'il serait plus efficace, parallèlement à l'enseignement de la parole de Dieu, de créer une école dans cette localité où vivent de nombreuses familles Batwa. L'objectif étant notamment d'encourager les parents à envoyer leurs enfants à l'école afin qu'ils puissent acquérir des connaissances susceptibles de contribuer à leur développement. Il affirme que les élèves suivent correctement les cours et obtiennent de bons résultats aux différentes évaluations scolaires. Il fait remarquer que depuis l'ouverture de l'établissement, seulement 2 élèves ont abandonné l'école, selon lui. Afin de soutenir ces enfants, dont beaucoup viennent de familles en situation de précarité alimentaire, l'école leur offre également un repas. Étant donné qu'il s'agit d'une école privée, Boniface Sengiumva précise que les élèves qui ne sont pas issus des familles Batwa doivent payer des frais de scolarité de 5 000 francs par mois ainsi que 20 000 francs pour l'uniforme scolaire. C'est un moment où les enfants issus des familles Batwa ne payent aucun de ces frais. Selon toujours le directeur, ces frais expliquent en partie pourquoi les enfants issus d'autres communautés fréquentent moins cette école que ceux issus des familles Batwa. Il encourage toutefois les autres parents à envoyer eux aussi leurs enfants dans cet établissement. Il souligne par ailleurs que l'école fait encore face à plusieurs besoins, notamment en matériel pédagogique, en bancs, pupitres et en infrastructures. Il lance à cet effet un appel aux bienfaiteurs et aux pouvoirs publics afin qu'ils apportent leur soutien au dit établissement afin de permettre aux activités de se dérouler dans de meilleures conditions à l'instar d'autres écoles. Depuis la commune Kayanza, province Butanyerera, Jean Naïman pour la radio et Inonde Culture.
3: Merci Jean Naïman. Ce sont également les députés qui déplorent le fait que les livres produits par la régie de production, la régie des productions pédagogiques, la RPP, sont absents dans des écoles publiques alors qu'ils sont vendus sur le marché malgré l'interdiction de commercialiser ces ouvrages. Le premier ministre Bondé a récemment assuré devant l'Assemblée nationale et le Sénat que ces livres devraient être retirés du marché et que les personnes qui les commercialisent devraient également être poursuivies. On fait le point avec Alice Ndaïzé.
10: Alors que le premier ministre burundais Nestor Naounouye présentait la semaine dernière le bilan des réalisations du gouvernement au cours du deuxième semestre de l'année 2025-2026 devant le Parlement, la députée Boussessia Ngezimana a déclaré qu'il est incompréhensible que les livres produits par la RPP manquent dans les écoles publiques alors qu'ils sont disponibles dans les écoles privées puisqu'ils sont vendus malgré l'interdiction.
11: Dans les écoles publiques, les livres ne sont pas suffisants puisque 3 élèves peuvent partager un seul livre. Une autre chose est que les écoles privées ont ses propres programmes, mais aussi des programmes des écoles publiques. Ce que j'ai constaté est que les écoles privées, chaque élève a son propre livre qui a un cachet de la RPP, alors que ces livres ne devraient pas être vendus, alors que ces livres sont disponibles sur le marché.
10: Le premier ministre Naounouye a mis en garde les commerçants qui vendent ces livres qui doivent donc être sanctionnés conformément à la loi et que ces ouvrages doivent être retirés du marché.
1: Je pense qu'il faut travailler sur ça pour investiguer pourquoi ces livres sont vendus alors qu'ils ne sont pas à vendre puisqu'ils ont un cachet de la RPP. Comment alors ces livres arrivent-ils à être vendus? Je pense qu'il faut nous rendre sur le marché et les collecter puis demander ce qu'ils les vendent. Comment ils ont pu avoir ces livres? C'est incompréhensible qu'ils soient vendus.
10: Toutefois, la RPP fait face à certains obstacles, notamment le manque d'équipements techniques modernes nécessaires pour lui permettre de produire les livres dont les écoles ont besoin. En juin 2026, le Conseil des ministres a autorisé cette régie à collaborer avec l'entreprise privée B&Partner afin que celle-ci puisse lui offrir une partie des équipements nécessaires.
3: Merci. Et c'est la fin de cette édition. Mes amis de part, Mathieu Onès, merci de l'avoir suivi et gardez l'écoute.
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